Nous entrons en Grèce et le ciel bleu ne nous quittera plus. Le drapeau grec. Plus mignonnes les unes que les autres, des centaines de petites chapelles jalonnent les routes.

puis bordé de régions sauvages où rien ne pousse feu et feu, incalciné, puis où vous rencontrez des régions, des plantations d'oliviers, qu'on se demande comment ça s'est poussé dans ces conditions.

Col de Chantauvin, où la soif nous a forcés à nous arrêter. Je respire véritablement le soleil sur la grande place de Lamia. Joliment décoré. Très belle cascade d'eau sulfureuse, mais bon Dieu,

0: Il est 6 heures et on vient me réveiller. Je me demande ce qui se passe. Oh, un magnifique lever de soleil sur cette eau limpide avec les montagnes des îles dans le fond. Et ce merveilleux ce soleil dans cette brume et qui doucement, doucement monte. Vite, on me fait photographier, évidemment. Après cela, nous sommes apprêtés, lavés, enfin, tout ce qu'il faut chaque matin. Nous avons déjeuné. Après, nous avons tout mis dans la voiture et nous sommes partis. D'abord au village chercher du lait parce que le lait en Grèce, ça, pardon, je crois que c'est la meilleure chose qui existe en Grèce. C'est leur lait. Oh oh, on a, même ici à Avignon, ça n'a pas de comparaison. De là, nous sommes repartis donc vers 9h30 vers Sparte.
1: Formidable.

Και η Σιφχώτ σιπήκε. La fontaine Castal, dans laquelle les pèlerins devaient se laver avant de pénétrer dans l'enceinte sacrée. Dépêche-toi, c'est plein de guêtres. Le soir descend sur notre tente à Delphes. Spectacle journalier, les couchers de soleil ici sont magnifiques. L'œuf et moi. Après une bonne nuit, l'appétit est grand. Il faut dire que tout y concourt, notamment la douceur de la température et le magnifique environnement. Quand les jeunes voyagent en groupe, à l'arrière-plan, la baie de Delfina. Chant de cigales, escorte d'Olivier, voilà notre route vers Bralos.

nous voici donc au 16, où nous nous sommes levés vers 6 heures, avons regardé la mer, avons vu passer quelques pêcheurs en barque, puis j'ai été au village voir, enfin nous sommes lavés, puis j'ai été au village voir si j'avais trouvé quelque chose à boire et à manger. J'ai trouvé du pain excellent, comme un gros pain français. Il était encore chaud, parce que les boulangeries ici sont marrants, ça sort directement du four et on vous le vend. Tiens, nous, on ne veut pas. Mais là, c'est. Alors, on a mangé le pain chaud avec de la confiture et beaucoup de beurre, avec une bonbon de café. Et après avoir mis un peu d'ordre, je suis allé dans l'eau. J'ai pataugé un peu, pris des photos et trouvé une étoile de mer. Ouais. Mais comme je ne savais pas ce que c'était, j'ai été d'abord me renseigner. Enfin, on dit que c'est pas dangereux, j'ai pris ça. Comme je ne savais que la prendre avec mon pied, puisque je ne sais pas aller en dessous de l'eau, moi, j'ai quand même su l'attraper et pour l'instant, elle sèche au soleil. Ça la remporte. Je voulais aussi aller pêcher, mais je n'avais rien pour ça. J'avais pris bien la passoire que j'avais avec, mais pas moyen, parce que ces poissons, ils veulent bien du pain, mais en bas, hein, de l'eau, pas venir au-dessus. Hein. Alors, j'ai pas pu attraper de poissons.

0: péninsule du Magne, point extrême de notre randonnée en Grèce. Gitillon, merveilleux camping, peu d'étrangers et seul belge. Roches étranges et jolis bateaux. Nouvelle trempette et nouvelle découverte. Une magnifique étoile de mer rouge. Adieu Gitillon, son camping et son merveilleux soleil. Allons toujours de découverte en découverte, vue partielle sur la presqu'île du Magne.
1: Maintenant, nous allons partir au village pour faire quelques courses.
2: Un petit village où beaucoup de magasins, mais malheureusement, il n'y a pas de lait à trouver, sauf en boîte. Bon, nous sommes allés boire alors une bonne bouteille de bière comme d'habitude, et puis nous avons été à la banque, et nous avons été chercher des petits poissons à frire, et alors une sorte de rouget, et alors un autre gros poisson qu'on n'a pas l'honneur. Je vais rentrer au camp pour préparer cela, et alors vite, je vais chercher la boisson. Ce que je veux dire aussi, c'est qu'on trouve même du sucre de...

Coucou. Aussi invraisemblable que ce soit, c'est toujours moi. Et voilà l'autre. C'est moi qui l'ai pêché. Mon oursin et moi. Loin du village, je vais à la corvée boisson et rencontre un troupeau de moutons. Que ce soit les couchers ou levés de soleil, c'est toujours magnifique.

0: Cette fois, ce sont les orangers qui nous escortent sur la route de Tirinthe.
1: Aussi

Retour au camp et dîner de ce poisson. Un merveilleux petit poisson, le petit poisson donc que nous avons fait frire. Pendant que nous dînions, nous entendions à la radio Athènes que la température allait augmenter de 28 à 37 degrés. Oh Dieu, qu'il fait chaud! Ah! Tiens! Un nuage! Nous avons pu profiter pendant 3 à 4 minutes un peu d'ombre. Que ça fait du bien! Oh, que nous aspirons après un peu de pluie comme en Belgique. Ça nous ferait un peu de bien. Zut, il est déjà là. Enfin, on le supporte quand même. Du dard seulement, c'est pour ça qu'on est venu pour voir le soleil.

maintenant, il est 9h05 et nous allons partir au météore sous un ciel très nuageux, très gris. Et il ne fait que 19 degrés. Tantôt, il faisait même que 17. Et pour ne pas changer, nous attaquons immédiatement les pentes du col du Kiri, du massif du Mitikili. 945 mètres. Et cette route, nous voyons la plaine, la ville et le lac Dionina. Alors, c'est beau à voir. Alors, nous allons continuer à monter.

célèbre pour ses eaux radioactives, l'Outrakis. Ville d'eau et de villégiature, on y pratique le dolce far niente. Cette fois, ce n'est pas la soif, mais cette eau radioactive est, paraît-il, bonne pour la santé. Je m'aventure avec précaution dans l'eau pourtant à bonne température de la Méditerranée. Des pieds, je suis passé aux genoux. C'est pas possible. Et le plus formidable, c'est que c'est bon. Après cette agréable trempette, nous continuons notre route pour arriver à Corinthe. Donc voici le canal. Il relie Corinthe au golfe de Saronique.

0: Il est 1h25 et nous partons. Nous partons donc de ce camp des Gédéons. Par le dessus, nous voyons une baie et nous nous dirigeons vers Ibion. Là, comme il faisait tellement beau là, nous avons voulu prendre un bête-pied. Comme nous étions encore à 50 mètres quand même de la plage, j'ai voulu aller avec la voiture jusqu'au bord de la mer pour ne pas rentrer avec les pieds pleins de sable dans la voiture.
1: Puisque c'était tout du sable, et je me suis enfoncé dans la terre meuble, dans le sable. Donc. Après 10 minutes de travail pour m'en sortir, des gars qui se trouvaient à une terrasse d'un café et qui se marraient de mes ennuis ont voulu venir m'aider. Je croyais que c'était des Français et je les ai remballés en disant que la courtoisie française, je m'en fichais à la fin aussi. Parce qu'ils savaient se marrer et qu'ils n'avaient qu'à rester là. Alors, après encore une dizaine de minutes de travail infructueux, le tenancier et un ami sont venus pour m'aider et sont parvenus à me sortir tout doucement du sable, mais j'étais alors sur la plage et je m'enfonçais dans les mottes d'herbe qui jalonnaient la plage. Alors ils ont appelé les Anglais.
2: Donc, avant que venu me donner, encore quelques temps de travail, on s'en est sorti. Après, debout, on a le chemin, on a le chemin, on a le chemin.

plage d'Itillon où nous nous sommes enlisés. Gardamila. Autobus grec surchargé de voyageurs et de bagages qui parcourt journellement des 100 et 300 kilomètres.

organisation qui se plaint de souliers ou bien plein de corsets ou de soutien-gorge ou de bas ou bien de jouets d'enfants, des échoppes vendent des fruits, il y a des petits cafés, il y a des échoppes qui vendent des poulets rôtis, mais malheureusement il fallait attendre longtemps et ce n'était quand même pas bon marché parce qu'un poulet coûtait 140 francs rôtis. Alors, nous avons compté ambuler un peu là-dedans, fait deux photos et puis parti pour Sparte.

Nous recherchons un endroit tranquille près de la mer pour y passer une journée de détente. Hélas, notre solitude ne fut pas de longue durée. Moi dans l'eau, après 20 ans.

Ouest, à la journée, ça va, ça là, après de, une grosse bouton et son mari, parce que son mari et ses deux garçons, ça met des allures et que la grosse bouton devait rester près de la voiture. Alors ça veut rien enlever avant l'eau. Puis, comme ça, tout doucement, il faisait soif et j'ai été chercher à vite 4 bouteilles de bière fixe encore une fois au village. Là, je crois que c'est bien déjà les centièmes bouteilles combien. Tout le monde est parti. Alors.

Bon, et comment se dire, bien là, à faire frais. Et depuis quelques jours, nous n'avons même pas employé nos sacs de couchage, mais cette fois-ci, on s'est bien emmitouflé dedans, parce que les chauffeurs fisquent. Hein. Enfin, nous avons passé une agréable journée et nous espérons maintenant passer une bonne nuit.

Ah, Yoannina, je pensais encore faire l'entretien de la voiture. Je me suis adressé à deux policiers qui m'ont envoyé au concessionnaire, mais ceci était fermé. On était déjà passé 5 heures et il était samedi. Mais ce qui est marrant, c'est qu'ils donnent l'adresse du concessionnaire, mais pas du garage Simca.

0: on ira donc à... Ensuite, nous sommes partis vers Pyrgos. Et nous avons encore vu dans le lointain de la fumée, nous avons remarqué donc que c'était encore à feu depuis net assez long même. Évidemment, avec cette chaleur et cette sécheresse, et les arbres qui sont tout rabougris de sécheresse, ça prend vite feu. Il faut qu'une petite assaintiment de quelque chose pour que ça prenne feu. Parce qu'il fait toujours étouffant.
1: Et alors, au lieu de bifurquer vers Bazac, c'est un détour de 94 km uniquement pour aller voir une statue d'Apollon nichée dans la montagne, à 1159 d'altitude, nous avons piqué sur un bord de Patres, qui est un grand bord qui reçoit les bateaux.

Retour, pendant que nous dégustons d'excellents poissons au bord de la mer, nous contemplons le feu de broussailles qui s'est étendu et illumine la nuit. Enfin, à Athènes.

ce merveilleux et implacable soleil. Je pose pour la postérité encore divers aspects d'Erwin.